Je commence par le nom de Allah, le très miséricordieux, le miséricordieux. L'imam Ali, que Allah l'agrée, a dit « Celui qui prétend que notre Dieu est limité n'a pas connu le Créateur, celui qui est adoré. » Cela a été rapporté par le Hafiz Abu Nu'aym dans le livre « Hilyatul Awliya ». La signification de sa parole, que Allah l'agrée, c'est que celui qui croit ou prétend que Allah est une grande taille ou une petite taille, c'est un mécréant qui n'a pas connu Allah. Tout comme celui qui croit que Allah est localisé dans l'une des directions, comme le haut, car il aura fait que Allah soit limité. Et ce qui est limité a besoin. Il a besoin de qui l'a limité par cette limite? Or, celui qui a besoin est incapable, et celui qui est incapable n'est pas Dieu. Dans les propos de notre maître Ali, que Allah l'agrée, il y a une preuve claire que Allah est exempt de la limite absolument. Celui donc qui lui attribue la position assise, l'installation, la proximité, il n'a pas connu Allah. Et celui qui n'a pas connu Allah, c'est un mécréant. Le grain de poussière a une limite. La fourmi a une limite. L'être humain a une limite. Le soleil a une limite. Le ciel a une limite. Le trône a une limite. Tous nécessitent qui leur a donné cette limite et ce volume. Ainsi donc, celui qui a une limite et un volume est créé, a besoin, est incapable. Il n'est pas valable qu'il ait la divinité. La divinité n'est valable que pour celui qui n'a pas de limite absolument. Et c'est Allah subhanahu wa ta'ala qui n'a pas besoin du monde, qui n'a pas de taille et qui n'a pas de volume. Al-Ghazali a dit ce qui signifie « L'adoration n'est valable qu'après avoir connu celui qui mérite d'être adoré. » Ainsi donc, celui qui n'a pas connu Allah, comme par exemple s'il lui a attribué la limite, une limite qui n'aurait pas de fin, celui-là est un mécréant et son adoration n'est pas valable, que ce soit la prière, la zakat, le jeûne, le pèlerinage ou ce qui est de cet ordre. La louange est à Allah, Seigneur des mondes.

Le fondement de la croyance n'est pas l'illusion, mais bien ce que requiert la raison correcte et saine, qui est donc un témoin en faveur de la validité de la loi. En effet, le corps est limité, a une étendue et a donc besoin de qui l'a limité et l'a fait avec cette limite et cette étendue. Celui qui est ainsi n'est pas Dieu, comme il a été confirmé que Allah est sans endroit ni direction, et ce, avant la création des endroits et des directions. Aussi, il est valable selon la raison qu'il existe après la création des endroits, sans endroit ni direction. Ceci ne représente pas un reniement de son existence.